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1: Fédergie Extravadence jusqu'à 6h du matin. On est là avec vous, hein, comme tous les week-ends. Le show dance numéro 1 en France, évidemment, ça se passe sur Énergie. Et je vous le dis, là, le DJ qui mixe maintenant, je suis complètement fan de son nouveau hit Keep Up qui est sorti là vendredi dernier. Je l'écoute en boucle. J'espère qu'il va le jouer. Voici Alok maintenant dans Énergie Extravadence. 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

Merci à Steve Aoki qui mixait dans Energy Extravagance. Là, il vient de mixer pendant une heure. Et on continue, hein, bah ouais, tout le vendredi soir ou samedi matin. Ça dépend comment vous voyez les choses. Bon, dans tous les cas, toute la nuit, c'est Energy Extravagance. Avec celui qui enchaîne les shows partout dans le monde. Là, il est en Arizona ce soir. Et bah, vous savez quoi, entre deux sets de festival, il est sur Energy.

0: L'énergie extravagante qui continue toute la nuit. Bienvenue sur Énergie, le show dance numéro 1 en France, évidemment, que ça se passe ici. Deadmau5 mix en ce moment. Et vous savez quoi, restez sur Énergie parce que là, dans même pas deux minutes, on est de retour.
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0: Toute la nuit, NRJ Extra Valence, c'est avec Deadmau5 en ce moment. Et on revient dans deux minutes, bougez pas, vous restez sur NRJ.
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0: C'est l'RG Extravadance. Là, c'était Deadmau5 qui mixait pour terminer cette soirée de vendredi ou plutôt samedi matin. C'était Martin. Il y a Thibaut qui vient d'arriver justement.
1: Thibaut, vas-y. Je joue sale. Parce que du coup, je claque la porte. On est vraiment en direct. C'est parti pour le 6-12 du week-end.
0: Bah, Martin. Ouais. Bonne émission. Moi, je vais me coucher. J'ai bien fait la fête. Là,
1: eh bah oui. Allez, on se réveille ensemble. C'est parti.
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1: On est samedi, c'est le 12 septembre, il est 6h pile, bienvenue sur Allergy, bon réveil tout le monde, j'ai que des hits numéro 1 pour vous, Sound of Legend, le DJ masqué, et Shakira.
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1: Et avant, comme d'hab, c'est vos infos.
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1: Je suis très content de te retrouver, Simon. Simon Abraham pour les infos et pour commencer avec la météo aussi.
4: Oui, un samedi très agréable partout dans le pays. Le ciel est légèrement voilé ce matin de la Bretagne haute France, mais rien de bien menaçant. On aura du soleil pour tout le monde cet après-midi. 16 degrés au réveil à Rennes, Amiens et Clermont, 19 à Paris et Lyon, 25 degrés pour la maxi à Nantes et Strasbourg, 26 à Bordeaux, 27 degrés sur la Côte d'Azur. Un beau message d'amour projeté sur la vasque olympique hier soir. Un karaoké géant en plein cœur de Paris aussi. La fièvre Céline Dion s'empare de la capitale. Après des années d'absence, la superstar lance ce soir sa série de concerts exceptionnels à la Plénitude Arena. Les 16 dates affichent complets et les fans sont au rendez-vous pour chanter ses classiques. Ils n'ont pas attendu le show pour voir Céline. Depuis la semaine dernière, ils se réunissent tous les jours devant l'hôtel où elle loge pour lui exprimer tout leur amour.
5: Je suis venue spécialement à Paris pour essayer de voir Céline devant son hôtel. Lundi, je n'y croyais plus. Quand à 2h moins le quart, elle est arrivée, joyeuse. J'ai crié que je l'aimais, pleuré, j'avais les jambes qui vibraient.
6: J'aimerais lui dire quoi? J'aimerais lui dire plein de choses, mais je pense que j'arriverai pas à lui parler.
7: J'ai son nom, son prénom tatoué sur ma cheville. J'ai son portrait sur mon avant-bras gauche.
6: J'ai eu une période dans ma vie où ce qui était très compliqué, et ses chansons et sa force de vivre, ça m'a beaucoup aidé aussi.
8: Pour moi, c'est une idole, c'est la générosité, c'est une...
9: On reste sur quelqu'un de tellement simple, d'accessible en fait. Ça fait du bien quoi d'avoir aussi un peu de bonheur, quoi, un peu de plaisir et de positive attitude quoi.
4: Voilà, propos recueillis par Tom Annan, Céline Dion, donc en concert jusqu'au 17 octobre à la Plénitude Arena à Paris. Dans le reste de l'actu, un wagon complètement couché au sol, les images sont impressionnantes. Un train reliant Rouen à Caen a déraillé hier soir en Normandie. Il y a une quarantaine de blessés, dont une jeune femme en urgence absolue. D'après les premiers éléments de l'enquête, le train aurait heurté un objet métallique sur les rails. C'est toujours lui l'homme le plus riche du monde. La fortune d'Elon Musk atteint presque les 1000 milliards de dollars, d'après la dernière version d'un célèbre classement américain. Bernard Arnault, premier français du palmarès à la tête de l'Empire LVMH, quitte le top 10. La mobilisation de la Croix-Rouge à l'occasion de la journée mondiale des premiers secours ce samedi. L'association organise des animations dans une cinquantaine de villes pour sensibiliser aux gestes qui sauvent, des initiations gratuites encadrées par des sauveteurs. Le foot est la quatrième journée de Ligue 1. Elle a commencé hier soir, ça va mal pour Marseille qui a enchaîné une troisième défaite de suite. L'OM a perdu 1-0 à Rennes. À suivre aujourd'hui, Monaco en déplacement à Strasbourg et Lyon qui joue au Paris FC. Et puis direction New York, l'affiche de la finale masculine de l'US Open est connue. Après les résultats de la nuit, l'Allemand Zverev affrontera l'Américain Ben Shelton. Bon réveil, bon samedi matin sur Énergie, 6h03.

Salut tout le monde, il est 6h09, bienvenue sur Allergie. Peut-être que vous partez taffer ce matin, peut-être que vous partez en week-end, peut-être que vous rentrez aussi de soirée. Et si vous étiez en soirée, forcément, vous avez entendu cette star. Je pense que c'est un des gars qui passe le plus en soirée, c'est Gims, Gims, mauvais jeu sur Allergie. Puis juste après, j'ai

0: C'est Thibaut sur Énergie, on est samedi, c'est le 12 septembre, il est 6h16. Et est-ce qu'il se passerait pas un truc aujourd'hui ?
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0: C'est le début des concerts de la superstar, la Queen Céline Dion à Paris. D'ailleurs, vous savez que cette semaine, ils ont enregistré 96% de réservations.

0: réservations en plus. Les réservations de train, c'est dingue quand même, c'est historique. On va sortir celle qui était aussi en concert cette semaine, c'est Katsai. Le Girls Band américain, ils ont bossé avec Ed Sheeran sur ce titre-là. Katsai sur Allergie, je les passe pour vous avec aussi Ritza ce matin.
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0: Il est 6h29, vous conduisez, et ben je gère les hits ici sur Énergie. On va se faire que des hits qui vont mettre la patate, c'est trop bien ça. Offenbach, les DJ français, Dizzy Théodora aussi. Et puis bien sûr avant, comme à chaque fois, comme toutes les demi-heures ici dans le 6-12 du week-end, c'est parti pour vos infos
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0: en France.
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0: Les infos et la météo avec Simon Abraham. Salut Simon. Et on va commencer avec la météo. J'ai cru voir qu'il y avait des bonnes nouvelles.
2: Une très bonne nouvelle. Salut Thibault. Le week-end s'annonce très agréable sur l'ensemble du pays. Beaucoup de soleil du nord au sud aujourd'hui. Le ciel est juste légèrement voilé ce matin de la Picardie au Pas-de-Calais. 24 à 27 degrés cet après-midi dans la moitié sud. 22 à Brest et Lille. 23 à Rouen. Avant ça ce matin, on a 18 degrés à Bayonne, Dijon et Colmar. 19 en région parisienne. Et déjà un œil au début de semaine prochaine. Un nouveau pic de chaleur est annoncé, principalement dans le sud-ouest, jusqu'à 33-34 degrés. C'est plus de 10 degrés au-dessus des normales de saison. Des prévisions optimistes. Le gouvernement table sur un rebond de la croissance l'an prochain, jusqu'à 1%, ainsi qu'une légère baisse de l'inflation. Le ministre de l'Économie a fait le point hier. Il prédit un apaisement de certaines tensions géopolitiques en 2027. Une nouvelle grève chez EasyJet. Un syndicat de pilotes de ligne appelle à cesser le travail demain et lundi. Il dénonce des plannings trop instables du côté de la compagnie aérienne à Bakou. Des annulations de vols sont à prévoir. Le foot, 3 victoires en 3 matchs. Monaco vise le 4 à la suite en Ligue 1. Les Monégasques jouent à Strasbourg à 17h15 pour la 4e journée de championnat. À suivre aussi Auxerre, Nice et Lorient-Toulouse. Hier soir, Rennes a battu Marseille 1-0. En jeu, une place en finale au mondial de basket féminin. L'équipe de France affronte le pays hôte, l'Allemagne, cet après-midi. C'est donc les demi-finales. Coup d'envoi à 16h30. 16 dates jusqu'à la mi-octobre. La superstar canadienne Céline Dion démarre son incroyable marathon de concerts parisiens ce soir à la Plénitude Arena. Tout est complet. Les organisateurs du show s'attendent malheureusement à scanner de faux billets chaque soir. Près de 200 sites de vente frauduleux ont été identifiés ces derniers mois. Et puis ça fait des années qu'ils ont quitté l'école. 23 auteurs de bandes dessinées ont décidé de retourner en classe avec l'album Les 400 coups. Ils y racontent leurs pires souvenirs, mais avec humour et légèreté. La dessinatrice Eve-Marie a mené le projet.
3: On a tendance un petit peu à entendre que l'école, c'était mieux avant et tout ça, et on n'est pas vraiment d'accord avec ça. On est tous intimement convaincus que l'école, elle est mieux aujourd'hui. Enfin, du moins qu'il y a des choses qui ont changé. Dans le lot des auteurs qui ont participé à ce collectif, il y en avait qui étaient des bons élèves, et puis quand même pas mal qui étaient des petits cancres, qui ont quand même eu une carrière assez sympa, qui sont devenus des auteurs de BD reconnus. On avait aussi envie de s'adresser un peu aux élèves qui peut-être aujourd'hui seraient en difficulté pour des raisons X ou Y, que leur dire la scolarité n'est qu'un passage, certainement pas quelque chose qui vous définit ou qui est même définitif.
2: Voilà une interview de Tom Annan, l'album Les 400 coups à découvrir en librairie aux éditions Fluide Glacial. Fin de ce flash, 6h32, bon réveil, bonne journée, retour des hits sur Énergie.

0: Je suis là, c'est Thibaut sur Allergie, je suis en direct avec vous, il est 6h38 et on va faire un truc, tiens. On va faire un truc, vous arrêtez tout, vous vous mettez sur le côté si vous êtes en voiture, vous allez m'appeler au standard Allergie. 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
0: Parce que je veux savoir ce que vous faites en écoutant Énergie à 6h38. Vous êtes le premier ou la première à m'appeler. Je vous fais un coucou dans moins de 10 minutes en direct ici. Ok, le numéro est gratuit. C'est moi qui décroche. 0-870-42-48. 0-870-42-48. Je vous attends là pendant que je vais gérer la suite des hits Énergie. Que des hits numéro 1, Adèle Castillon et puis à 9h. Ça, j'adore, c'est mon coup de cœur de l'été. 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

0: laissez vos messages au standard énergie. Il est 6h51, 0870 42 48. Je fais un bisou à Manuela en Vendée. Elle rentre du taf avec énergie. En fait, elle sort d'une garde de 10h à l'hôpital. Apparemment, il y a eu pas mal d'accouchements cette nuit, c'est ce qu'elle m'a dit. Il y a aussi Anne-Line dans l'Ain. Elle est en route pour partir bosser. Elle est vendeuse en boulangerie. Et c'est elle qui fait les livraisons. Bah, merci d'être là. Merci d'écouter énergie.
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0: Allez, c'est parti. On enchaîne avec votre horoscope énergie en ce samedi 12 septembre. On commence avec vous, les béliers. Vous serez hyper motivés pour faire du sport, tiens. Tout le contraire de moi, ça. Les taureaux, si vous êtes célibataire ou même en couple, bah, vous êtes dans un mood romantique. Les gémeaux, au travail, bah, tout va rouler pour vous aujourd'hui. Les cancers, si vous êtes en couple, vous aurez envie de prévoir un week-end en amoureux. Un petit week-end surprise, là. Vous avez envie de surprendre votre chérie. Les lions, essayez de souffler un petit peu ce week-end parce que c'est vrai que vous avez pas mal bossé quand même cette semaine. Donc reposez-vous. Les vierges, une rencontre, une réconciliation peut vous faire du bien. Les balances, si vous êtes en couple, vous aurez envie de faire la grasse mat avec votre chérie, le petit déj joli, tout ça. Bon, du coup, c'est mort pour aujourd'hui à 6h52, mais ouais, pourquoi pas demain, quoi. Les scorpions, si vous êtes célibataire, soyez encore patient, apparemment, ça va bientôt venir, l'amour. Les sagittaires, au travail, il y aura quelques petites galères, mais rien de grave pour vous. Les capricornes, si vous êtes célibataire, vous serez prêt pour faire un date. Enfin, ça faisait un petit moment, tiens. Les verseaux, vos projets perso avancent tranquillement. Et enfin, pour finir, les poissons, au travail, ne prenez pas une décision à la légère aujourd'hui. Je vous mets comme d'hab l'intégralité de votre horoscope, signe par signe, en podcast, sur l'appli Énergie. 6h52, on enchaîne avec la météo, avec Simon Abraham. Alors, ça donne quoi, ça?
2: Bah, on va dire que c'est Céline Dion qui nous apporte le soleil. Il va faire beau à Paris ce soir pour son concert, oui. Il va surtout faire beau partout dans le pays. Aujourd'hui, les prévisions Météo France annoncent seulement quelques passages nuageux ce matin dans le nord-ouest de la Bretagne, au Pas-de-Calais. Mais même, vraiment rien de très, très menaçant. Le vent, lui, va souffler 50 km/h en rafale dans la vallée du Rhône et le Pays Basque. Pour les températures, comptez 16 degrés au réveil à Brest, Caen et Clermont-Ferrand, 19 à Tours et Versailles, 20 degrés à La Rochelle, entre 22 et 26 pour la Maxi dans la moitié nord. Ça va grimper à 27 à Lyon et Orange, à Toulouse aussi, 28 degrés à Perpignan, 29 à Montpellier. Et puis encore du beau temps pour tout le monde demain.
0: Ça fait plaisir, ça.
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0: Vous êtes sur Énergie, il est 6h59. On a peut-être certains d'entre vous qui sont à leur 10e café ce matin. Je vous en mets plein de force. C'est Thibaut, je suis avec vous là. J'ai que des hits numéro 1, que des stars que vous aimez. Maneskin, ça fait longtemps, tiens. Bon, superstar Maneskin, Mauvais Joe avec le pilé.
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0: Et avant, on y va pour vos infos partout en France. À 7h. Samedi 12 septembre aujourd'hui.
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0: Les infos et la météo avec Simon Abraham. Salut Simon.
2: Salut Thibaut, la météo pour commencer. Un samedi très agréable partout dans le pays. Le ciel est légèrement voilé ce matin de la Bretagne aux Hauts-de-France, mais rien de bien menaçant. Du soleil pour tout le monde dans l'après-midi. Quelques rafales de vent dans la vallée du Rhône. Pour les températures, 16 degrés au réveil à Rennes, Amiens et Clermont. 19 à Paris et Lyon. 25 cet après-midi à Nantes et Strasbourg. 26 à Bordeaux. Paris est à elle. Céline Dion fait son grand retour à partir de ce soir avec son premier concert à la Plénitude Arena. La salle va vibrer au rythme de ses classiques comme J'irai ou Tu iras ou Peur que tu m'aimes encore. 16 dates toutes complètes sont prévues jusqu'à la mi-octobre. Les fans qui squattent devant l'hôtel de la superstar depuis la semaine dernière sont tous au rendez-vous et ils nous partagent leurs attentes pour le show. Écoutez.
3: Show à l'américaine. Je la vois débarquer sur un grand bateau qui arrive en plein milieu.
4: Ça sera sûrement un truc énorme. Elle veut marquer le coup, je pense.
5: Quelque chose de spectaculaire, comme à son habitude, même quand elle faisait des résidences à Las Vegas, etc. Même si c'était régulier, chaque show était à chaque fois hyper scénarisé, beaucoup de danse, un vrai spectacle et enfin beaucoup d'énergie.
6: Alors moi, je m'attends à pleurer.
5: On a tous un peu eu peur des suites de la maladie, etc. De savoir, enfin, même pas si elle pourrait chanter, mais juste est-ce qu'elle va aller bien. Donc ouais, je pense que rien que pour ça, beaucoup d'émotions. Ouais.
6: J'espère qu'elle prendra beaucoup de plaisir. J'espère qu'elle, elle va savourer son retour.
2: Voilà, interview de Tom Hannan, Céline Dion à la Plénitude Arena à Paris dès ce soir jusqu'au 17 octobre. Elle reviendra ensuite au mois de mai prochain. Dans l'actu aussi, une enquête ouverte après le déraillement d'un TER hier soir en Normandie qui relie Rouen à Caen avec près de 200 passagers à bord. Les images sont impressionnantes. Des wagons, c'est carrément couché au sol. Il y a une quarantaine de blessés, dont une jeune femme en urgence absolue. Toujours sur les rails, plus grands et plus spacieux, il va falloir patienter encore un petit peu avant de découvrir la nouvelle génération de TGV, les TGVM, notamment sur la ligne Paris-Lyon-Marseille. La mise en service pour ce mois de septembre est reportée un petit peu plus tard dans l'automne. La SNCF évoque des derniers réglages à effectuer sur les rames. Apprendre les bons réflexes, des initiations gratuites aux gestes qui sauvent sont organisées aujourd'hui partout dans le pays par la Croix-Rouge à l'occasion de la Journée mondiale des premiers secours. Il y a une cinquantaine d'événements au total, des grands villages installés aussi à Paris et Strasbourg. Un mot de foot, la quatrième journée de Ligue 1 au programme ce week-end. Marseille ne s'est pas rassuré hier soir, bien au contraire. Troisième défaite de suite pour les Phocéens. Ils ont perdu 1-0 à Rennes. Monaco est à Strasbourg cet après-midi. Le Paris FC reçoit Lyon à 20h45. Et puis un mot de tennis avec la finale femme de l'US Open ce soir. Rybakina face à Sabalenka. Chez les hommes, rendez-vous demain soir. Ben Shelton et Alexander Zverev ont décroché cette nuit leur ticket pour la finale. Bon réveil, bon début de journée, bon week-end sur Énergie.
0: À tout à l'heure Simon, 7h30 on te retrouve.
2: À toutes.
0: Les hits numéro 1 sont tous là pour vous.

C'est Thibaut sur Allergie, j'ai avec moi le top 3 des odeurs préférées du matin pour les Français, le café chaud, le pain grillé et la vanille. Le pain grillé, mais je peux mourir pour ça. À 7h08, là, je fais un bisou à tous les boulangers qui écoutent Allergie, là, ça fait trop plaisir. Merci d'être là. J'ai que des hits numéro 1, que des bangers, Farouk Ostiboki et Aurélien.

0: Il est 7h15, bienvenue sur Allergie. Alors à cette heure-là, Manu, lui, il fait sa grasse mat, il sera de retour lundi avec vous. Du coup, là, je vais vous laisser 5 minutes top chrono pour vous inscrire.
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0: 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Salaire par SMS au 7 10 12. 5 minutes top chrono à partir de maintenant pour vous inscrire pendant que je vous passe David Guetta. Un énorme hit de David Guetta avec Nicki Minaj. Et j'ai aussi pour vous Slimane sur Énergie ce matin.
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1: Évidemment. Vous vous réveillez tranquillou ce matin avec nous, avec énergie, des 7h31, c'est Thibaut. Je suis en direct avec vous toutes et vous tous, là, partout en France. Avec un petit lever de soleil, un petit café, vos hits préférés avec BTS. Et avant, c'est les infos.
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1: C'est ce que j'appelle un bon programme. Simon, je sais pas ce que t'en penses, mais...
3: Très bon programme, on jusqu'à 9h, jusqu'à midi.
1: Même. Mais oui, les infos, la météo avec Simon Abraham.
3: Ouais, la météo s'annonce très agréable sur l'ensemble du pays. Beaucoup de soleil du nord au sud aujourd'hui. Le ciel est juste légèrement nuageux ce matin de la Picardie au Pas-de-Calais. Les températures 24 à 27 degrés cet après-midi dans la moitié sud, 22 à Brest et Lille, 23 à Rouen. Avant ça, on a 18 degrés ce matin dans le Pays Basque et 19 en région parisienne. Avec ce beau temps, vous serez nombreux à profiter du bord de mer. Un appel à la vigilance est lancé sur le littoral atlantique et sur les côtes de la Manche. Un épisode de grande marée est prévu tout au long du week-end. Des promeneurs se font régulièrement piéger par la remontée de l'eau. Pour l'instant, on se serre la ceinture. Les chiffres de la croissance pour 2026 sont revus à la baisse à cause des épisodes de canicule, de l'été notamment. Le ministre de l'économie a fait le point hier. La bonne nouvelle, c'est qu'il a prédit quand même une légère baisse de l'inflation l'an prochain sur fond d'apaisement de certaines tensions géopolitiques. 3 victoires en 3 matchs. Monaco vise le 4 à la suite en Ligue. Les Monégasques jouent à Strasbourg à 17h15 pour la 4e journée de championnat. À suivre aussi Auxerre Nice et Lorient-Toulouse. Hier soir, Rennes a battu Marseille 1-0. À la top 14 de rugby, avec le début aujourd'hui de la 2e journée du championnat, 6 matchs sont programmés. Clermont-Stade français ou encore le derby entre la section paloise et Bayonne à 16h30. Avant Toulon-La Rochelle, ça c'est à 21h. Pour l'instant, elle marche sur l'eau. L'équipe de France féminine de basket joue pour une place en finale du mondial aujourd'hui. La mission s'annonce relevée face à l'Allemagne. C'est le pays hôte, c'est à suivre dès 16h30. Pour les prochaines semaines, c'est elle, la reine de Paris. Céline Dion commence ce soir sa série de concerts à la Plénitude Arena. La chanteuse canadienne a programmé 16 dates jusqu'à la mi-octobre. Elles sont toutes complètes. Hier, près de 10 000 fans se sont réunis pour un karaoké géant place Stalingrad à Paris. Eux retournent à l'école. 23 auteurs de bandes dessinées signent l'album Les 400 coups, dans lequel ils racontent leurs souvenirs en classe. Et pas que des bons, ils abordent de nombreux sujets sérieux comme les violences scolaires et le harcèlement. Mais la dessinatrice Ève-Marie, qui a mené le projet, a tenu à ce que ce soit fait avec humour et légèreté.
4: Pour moi, c'est ma mécanique de défense ultime, je pense, c'est viens, on en rigole et on verra si on a le temps de pleurer après. Donc, en posant la question, je réfléchis à mes BD précédentes et à chaque fois, ça part d'un truc pas forcément hyper fun et à chaque fois, j'en fais une BD d'humour parce que je trouve que déjà, on peut parler de beaucoup plus de choses avec la légèreté. On n'est pas là non plus pour charger le lecteur d'un truc. Enfin, moi, je sais que j'ai beaucoup de mal à lire des choses très lourdes, etc. Et globalement, si on me donne le choix entre deux sentiments, la tristesse ou le rire, je préfère me marrer, ouais.
3: Voilà, interview de Tom Hannan, la bande dessinée Les 400 coups à retrouver en librairie aux éditions Fluide Glacial. C'est samedi matin, bon réveil, bon début de journée avec énergie, retour des hits.

0: Il est 7h38, bienvenue sur NRJ. Alors, pour qu'on fasse connaissance, mes potes m'appellent Tips. Moi, c'est Thibaut, sinon. Right now.
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0: Et Tips est aussi une star énergie qu'on vous passe toute la journée en ce moment. Tips d'ailleurs qui est en ce moment dans le train. Il vient de poster une story sur son Insta. Il est dans le train avec les fans de Céline. Ça doit chanter à mon avis. Hein. Tips, c'est un des hits de l'été avec sa petite guitare et tout. Vous allez voir, le gars il est beau gosse en plus. Le hit il fait encore vacances. Tips sur énergie. Arrive aussi avec UGEL et puis votre horoscope énergie dans moins de 10 minutes.
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0: Comment ça va ce matin? Il est 7h50, vous écoutez Énergie, samedi 12 septembre aujourd'hui, c'est Thibaut. On va se faire Dua Lipa, gros hit de Dua Lipa, Big Flo et Oli, mais juste avant, je vous l'ai promis.
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0: Ah, vous avez envie de savoir ce qu'on va dire sur votre signe, l'horoscope Énergie, c'est parti. On commence avec les béliers. Alors au travail, vous allez cartonner si vous taffez en équipe aujourd'hui. Les taureaux, pensez à vous reposer ce week-end, pensez à faire une petite grasse mat, contrairement à aujourd'hui, ouais, faites-le demain quoi. Les gémeaux, si vous êtes célibataire, il y a une petite surprise qui pourrait vous arriver. Les cancers au travail, vous serez hyper motivé aujourd'hui. Les lions, pensez à souffler ce week-end, vous avez pas mal taffé justement, donc voilà, pensez à vous reposer et être chill quoi. Les vierges, une rencontre, une réconciliation peut vous faire du bien. Les balances au travail, réfléchissez bien avant d'accepter quoi que ce soit. Les scorpions, vous aurez envie de calme, clairement vous aurez envie de vous balader en pleine nature, vraiment d'être en dehors de toutes les villes quoi. Les sagittaires, si vous êtes en couple, vous serez collés serrés, tiens vous, tout le week-end, bande de coquins. Les capricornes, au travail vous avez envie de changement vous. Les verseaux, vos projets personnels avancent tranquillement. Et enfin pour finir, les poissons, au boulot ne prenez pas une décision à la légère aujourd'hui. Je vous mets comme d'hab l'intégralité de votre horoscope signe par signe en podcast direct sur l'appli Énergie. On enchaîne avec la météo à 7h51 avec Simon. Ça donne quoi alors cette météo?
2: Eh ben on va dire que c'est Céline Dion qui apporte le soleil. Elle va faire beau à Paris ce soir pour son concert, oui. Il va surtout faire beau partout dans le pays aujourd'hui. Les prévisions Météo France annoncent seulement quelques passages nuageux ce matin dans le nord-ouest de la Bretagne au Pas-de-Calais. Vraiment rien de très très menaçant. Le vent va souffler aussi 50 km/h dans la vallée du Rhône et le Pays Basque. Du côté des températures, comptez 16 degrés au réveil à Brest, Caen et Clermont-Ferrand, 19 à Tours et Versailles, 20 degrés à La Rochelle, entre 22 et 26 degrés pour la Maxi dans la moitié nord. Ça va grimper à 27 entre Lyon et Orange, à Toulouse aussi, 28 degrés à Perpignan, 29 à Montpellier. Et puis encore du beau temps pour tout le monde demain.
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0: Info énergie du week-end, il est 8h01, ça vient de tomber. Apparemment, la superstar Lady Gaga aurait eu son premier enfant. Ouais, selon la presse américaine. On lui fait un gros bisou. Lady Gaga et Shakira, elles se connaissent un petit peu. Shakira, elles sont assez proches sur les réseaux. C'est Shakira, du coup, que je vous passe maintenant sur Énergie avec Burna Boy pour les hits.
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0: Ouais, Shakira, Burna Boy pour les hits Énergie, Riviera aussi. Et à 8h02, c'est vos infos comme d'hab.
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0: Salut Simon.
2: Salut Thibaut.
0: On est parti pour la météo.
2: Eh ben oui, la météo pour commencer. Un samedi très agréable partout dans le pays. Le ciel est légèrement voilé ce matin de la Bretagne aux Hauts-de-France, mais rien de bien menaçant. Du soleil pour tout le monde dans l'après-midi. Du côté des températures, on a 16 degrés à 8h à Rennes, Amiens et Clermont, 19 à Paris et Lyon, 25 degrés pour la Maxi à Nantes et Strasbourg, 26 à Bordeaux, 27 degrés sur la Côte d'Azur. Un beau message d'amour projeté sur la vasque olympique hier soir. Un karaoké géant en plein cœur de Paris aussi. La fièvre Céline Dion s'empare de la capitale. Après des années d'absence, la superstar lance ce soir sa série de concerts exceptionnels à la Plénitude Arena. Les 16 dates affichent complets. Les fans sont au rendez-vous pour chanter ses classiques. Et ils n'ont pas attendu le show pour voir Céline. Depuis la semaine dernière, ils se réunissent tous les jours devant l'hôtel où elle loge pour lui exprimer tout leur amour.
3: Je suis venue spécialement à Paris pour essayer de voir Céline devant son hôtel. Lundi, je n'y croyais plus. Quand à 2h moins le quart, elle est arrivée, joyeuse. J'ai crié que je l'aimais, pleuré, j'avais les jambes qui vibraient.
4: J'aimerais lui dire quoi? J'aimerais lui dire plein de choses, mais je pense que j'arriverai pas à lui parler.
5: J'ai son nom, son prénom tatoué sur ma cheville. J'ai son portrait sur mon avant-bras gauche.
4: J'ai eu une période dans ma vie où ce qui était très compliqué, et ses chansons et sa force de vivre, ça m'a beaucoup aidé aussi.
6: Pour moi, c'est une idole, c'est la générosité, c'est une voix.
7: On reste sur quelqu'un de tellement simple, d'accessible en fait. Ça fait du bien quoi d'avoir aussi un peu de bonheur, quoi, un peu de plaisir et de positive attitude quoi.
2: Voilà des interviews de Tom Hannan, Céline Dion en concert jusqu'au 17 octobre à la Plénitude Arena à Paris. Dans l'actu aussi, un wagon complètement couché au sol, les images sont impressionnantes. Un train reliant Rouen à Caen a déraillé hier soir en Normandie. Il y a une quarantaine de blessés, dont une jeune femme en urgence absolue. D'après les premiers éléments de l'enquête, le train aurait heurté un objet métallique sur les rails. C'est toujours lui l'homme le plus riche du monde. La fortune d'Elon Musk atteint presque les 1000 milliards de dollars, d'après la dernière version d'un célèbre classement américain. Bernard Arnault, premier français du palmarès, reste à la tête de l'Empire LVMH, quitte le top 10. La mobilisation de la Croix-Rouge à l'occasion de la Journée mondiale des premiers secours. Aujourd'hui, l'association organise des animations dans une cinquantaine de villes pour sensibiliser aux gestes qui sauvent. Des initiations gratuites encadrées par des sauveteurs. Le foot est la quatrième journée de Ligue 1. Ça a commencé hier soir et ça va mal pour Marseille qui enchaîne une troisième défaite de suite. L'OM a perdu 1-0 à Rennes. À suivre aujourd'hui Monaco en déplacement à Strasbourg et Lyon qui joue au Paris FC. Et puis direction New York à l'affiche de la finale masculine de l'US Open est connu après les résultats de la nuit. L'Allemand Zverev affrontera l'Américain Ben Shelton dimanche soir. Donc 8h05, bon début de journée, bon samedi, le retour des hits avec Thibaut.
0: Salut Simon, à tout à l'heure, 8h30 pour les prochaines infos. Et puis les hits numéro 1 comme d'hab, ça se passe ici.

0: Salut tout le monde, c'est Thibaut sur Allergie, il est 8h11 et j'ai fait un kiff à tous ceux qui attendent l'automne comme pas possible. Le hit à écouter avec un feu de cheminée, un plaid et une bonne soupe. Truc de grand-père. C'est Lewis Capaldi, passe trop bien ce hit Allergie, c'est juste après Eva maintenant.
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0: C'est Thibaut sur Énergie, il est 8h17 et l'événement de l'année de retour, ça y est. 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Et puis bien sûr, c'est la seule cérémonie au monde où c'est vous les auditeurs qui avez le pouvoir. Et les votes ouvrent ce mercredi. Mercredi à midi pile sur l'appli Energy et sur TF1+, aussi d'ailleurs. Vous mettez le rappel et les stars que vous aimez le plus. Et c'est à vous de les récompenser. Katsai, elles seront forcément nommées d'ailleurs, je le dis, mais c'est bon. Katsai sur Energy, je les passe là ce matin avec Jack et Carla aussi.
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0: Je vais vous passer Moziman là ce matin sur LRG, notre DJ français qui est aussi le nouveau directeur de la Starac. Ouais, la Starac est de retour dès le 10 octobre sur TF1. Mozi, on se le passe avec aussi Tumper City, puis avant, c'est les infos. Il est 8h30, on est pile à l'heure. Je vais vous laisser avec Simon Abraham.
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0: Ça va Simon, la journée commence bien pour toi?
2: Eh ben écoute, en pleine forme, tout va bien, sous le soleil.
0: Ouais, il fait beau, ouais, on commence avec la météo justement. Qu'est-ce que tu vas nous apporter?
2: Il fait beau partout, le week-end s'annonce très agréable sur l'ensemble du pays. Beaucoup de soleil du nord au sud aujourd'hui. Les températures comptaient entre 24 et 27 degrés cet après-midi dans la moitié sud. 22 à Brest et Lille, 23 à Rouen. Avant ça, on a 18 degrés ce matin à Bayonne, Dijon et Colmar, 19 en région parisienne. Et déjà un coup d'œil au début de semaine prochaine. Un nouveau pic de chaleur est annoncé, principalement dans le sud-ouest, jusqu'à 33-34 degrés. C'est plus de 10 degrés au-dessus des normales de saison. Des prévisions optimistes, le gouvernement table sur un rebond de la croissance l'an prochain, jusqu'à 1%, ainsi qu'une légère baisse de l'inflation. Le ministre de l'économie a fait le point hier, il prédit un apaisement de certaines tensions géopolitiques en 2027. Dans l'actu aussi, une nouvelle grève chez EasyJet, un syndicat de pilotes de ligne appelle à cesser le travail demain et lundi. Il dénonce des plannings trop instables du côté de la compagnie aérienne à Bakou. Des annulations de vols sont à prévoir. 3 victoires en 3 matchs. Monaco vise le 4 à la suite en Ligue 1. Les Monégasques jouent à Strasbourg à 17h15 pour la 4e journée de championnat. À suivre aussi Auxerre à Nice et Lorient Toulouse. Hier soir, Rennes a battu Marseille 1-0. C'est la bonne nouvelle du matin. Lady Gaga vient d'avoir son premier enfant d'après plusieurs médias américains qui dévoilent 2 photos de la superstar ce matin. Donc avec un bébé contre elle aux côtés de son fiancé. 16 dates jusqu'à la mi-octobre, la superstar canadienne Céline Dion démarre son incroyable marathon de concerts parisiens ce soir à la Plénitude Arena. Tout est complet, les organisateurs du show s'attendent malheureusement à scanner de faux billets chaque soir. Près de 200 sites de vente frauduleux ont été identifiés ces derniers mois. Et puis rangez vos manuels, sortez votre bande dessinée, 23 auteurs signent l'album Les 400 coups. Ils y racontent avec humour leurs pires souvenirs d'école. C'est la dessinatrice Ève-Marie qui a mené le projet. Elle se souvient encore de certains mots entendus en classe qui l'ont profondément marqué.
3: Quand on nous assène des pseudo-vérités de « tu feras rien de ta vie, t'es bête, t'es bon à rien, si t'es nul en maths, voilà, t'es foutu », tout ça, je pense que ça laisse des traces pendant un moment. Moi, pendant des années, j'ai vraiment cru que j'étais complètement débile parce que je sais pas compter. Bon, voilà, il y a que mon banquier qui m'en veut, finalement. Mais je pense qu'il y a des paroles d'adultes, de figures d'autorité qui peuvent laisser des traces bien plus profondes que ce qu'on le pense, quoi.
2: Voilà une interview de Tom Hannan. La bande dessinée Les 400 coups est à découvrir aux éditions Fluide Glacial. Fin de ce flash, il est 8h33, c'est samedi matin. Bon réveil, bonne journée, retour des hits sur Énergie.
0: À tout à l'heure Simon.
2: À toutes.
0: À 9h.

0: Il est 8h38, bienvenue sur Allergie, vous vous réveillez tranquillou avec nous, vous partez peut-être bosser, peut-être que vous partez aussi en week-end. Ah, ça pique. Ouais, moi j'ai toujours du mal le matin. Quand on part en week-end, c'est trop bien. Mais par contre, le réveil, il fait toujours mal. Bon, en tout cas, merci d'être là. J'ai que des hits numéro 1 pour vous ici sur Allergie. On va se faire Jason Derulo. Ça, c'est un des bangers de cet été. Il passe toujours aussi bien. J'adore ça. Jason Derulo, Estelle aussi. Estelle qui vient de Bordeaux, qui s'est fait connaître dans The Voice Belgique. Et puis l'horoscope Allergie dans moins de 10 minutes. C'est ça le 6-12 du week-end. Bah ouais, on est bien.
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0: Avec que des stars énergie pour vous, il est 8h50, on va se faire Tamim Pala Jenny, puis avant c'est votre horoscope.
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0: L'horoscope énergie, ouais, en ce samedi 12 septembre. Alors on commence avec vous les béliers. Au travail, vous allez cartonner en équipe. Les taureaux, que vous soyez célibataire ou en couple, vous êtes dans un mood romantique. Les gémeaux, tout roule pour vous côté taf. Là, si vous bossez aujourd'hui et même la semaine prochaine, apparemment ça va bien se passer pour vous. Les cancers, si vous êtes en couple, vous aurez envie de prévoir un week-end. Un week-end en amoureux, un petit week-end, voilà, où vous serez tous les deux vraiment au milieu de nulle part. Les lions, si vous êtes célibataire, ça va bouger apparemment dans vos relations bientôt. Les vierges, vous êtes à fond dans le taf en ce moment. Les balances, si vous êtes en couple, vous aurez envie de faire la grasse mat avec votre chérie, puis bah le petit déjoli, tout ça, sauf que là il est 8h51, c'est pas pour aujourd'hui la grasse mat, ça sera plutôt pour demain quoi. Les scorpions, si vous êtes célibataire, soyez encore un petit peu patient. Les sagittaires, au travail, il y aura quelques petites galères, mais vous inquiétez pas, rien de grave. Les capricornes, si vous êtes célibataire, vous serez enfin prêt pour faire un date. Ça faisait un petit moment que vous n'en ayez pas fait. Les Verseaux, vous devez penser un peu plus à vous ce week-end. Faites-vous plaisir, faites-vous un kiff. Et enfin, pour finir, les Poissons, si vous êtes en couple, allez-y mollo avec votre chérie. Dites les choses quand même avec des formes, hein. Faites gaffe à ça. Je vous mets comme d'hab l'intégralité de votre horoscope, signe par signe, en podcast direct sur l'appli Énergie. Il est 8h51. Simon, t'es quel signe astrologique, tiens ?
2: Je suis Verseau, je crois qu'il faut que je me fasse plaisir aujourd'hui.
0: Ouais, c'est ça, il faut que tu te fasses plaisir ce week-end.
2: Bah écoute, je vais me faire plaisir, je vais annoncer une belle météo.
0: Ah bah voilà, très bien, alors qu'est-ce qui va se passer? Bah,
2: beaucoup de soleil aujourd'hui pour quasiment tout le monde. On a seulement quelques nuages dans le nord-ouest ce matin, de la Bretagne au Pas-de-Calais, mais vraiment rien de très très menaçant. Le vent va souffler aussi 50 km/h dans la vallée du Rhône et le Pays Basque. Du côté des températures, comptez 16 degrés à quasiment 9h ce matin à Brest, Caen et Clermont-Ferrand, 19 à Tours et Versailles, 20 degrés à La Rochelle, entre 22 et 26 pour la Maxi dans la moitié nord. Ça va grimper à 27 entre Lyon et Orange, à Toulouse aussi, 28 degrés à Perpignan, 29 à Montpellier.
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0: C'est Thibaut sur Allergie, je pense à vous si vous partez faire votre sport là avec énergie. Vous êtes motivé en tout cas. À 9h. Moi je suis avec vous, je vous lâche pas. C'est-à-dire que ma seule mission, moi, c'est de gérer les hits. Le sport, bon, vous savez faire. Bob Sinclair, c'est ce que je vais vous passer pour la suite sur Allergie avec aussi Mauvais Joe.
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0: Il est 9h02, dernier flash de la matinée avec Simon Abraham.
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0: Salut Simon.
2: Salut Thibaut, bonjour à tous. La météo pour commencer, un samedi très agréable partout dans le pays. Le ciel est légèrement voilé ce matin de la Bretagne aux Hauts-de-France, mais rien de bien menaçant. Du soleil pour tout le monde dans l'après-midi, quelques rafales de vent quand même dans la vallée du Rhône. On a 16 degrés à 9h à Rennes, Amiens et Clermont, 19 à Paris et Lyon, 25 pour la Maxi à Nantes et Strasbourg, 26 à Bordeaux, 27 à Nice. Paris est à elle. Céline Dion fait son grand retour à partir de ce soir avec son premier concert à la Plénitude Arena. La salle va vibrer au rythme de ses classiques comme J'irai où tu iras ou Pour que tu m'aimes encore. 16 dates, toutes complètes, sont prévues jusqu'à la mi-octobre. Les fans qui squattent devant l'hôtel de la superstar depuis la semaine dernière sont tous au rendez-vous et ils nous partagent leurs attentes pour le show. Écoutez.
3: Un show à l'américaine. Je la vois débarquer sur un grand bateau qui arrive en plein milieu.
4: Ce sera sûrement un truc énorme. Elle veut marquer le coup, je pense.
5: Quelque chose de spectaculaire, comme à son habitude, même quand elle faisait des résidences à Las Vegas, etc. Même si c'était régulier, chaque show était à chaque fois hyper scénarisé, beaucoup de danse, un vrai spectacle, et enfin beaucoup, beaucoup d'énergie.
6: Alors moi, je m'attends à pleurer.
5: On a tous un peu eu peur des suites de la maladie, etc. De savoir, enfin, même pas si elle pourrait chanter, mais juste est-ce qu'elle va aller bien. Donc ouais, je pense que rien que pour ça, beaucoup d'émotions. Ouais.
6: J'espère qu'elle prendra beaucoup de plaisir. J'espère qu'elle, elle va savourer son retour.
2: Voilà des interviews de Tom Hannan, Céline Dion à la Plénitude Arena à Paris dès ce soir et jusqu'au 17 octobre. Dans l'actu également, une enquête ouverte après le déraillement d'un TER hier soir en Normandie. Il relie Rouen à Caen avec près de 200 passagers à bord. Les images sont impressionnantes. Un des wagons s'est carrément couché au sol. Il y a une quarantaine de blessés, dont une jeune femme en urgence absolue. Toujours sur les rails, plus grand, plus spacieux. Il va falloir encore patienter un petit peu avant de découvrir la nouvelle génération de TGV, les TGV-M, notamment sur la ligne Paris-Lyon-Marseille. Et la mise en service pour ce mois de septembre est reportée à plus tard dans l'automne. La SNCF évoque des derniers réglages à effectuer sur les rames. Apprendre les bons réflexes, des initiations gratuites aux gestes qui sauvent sont organisées aujourd'hui partout dans le pays par la Croix-Rouge. À l'occasion de la journée mondiale des premiers secours, il y a une cinquantaine d'événements au total. En foot, la quatrième journée de Ligue 1 ce week-end. Troisième défaite de suite pour Marseille, battue 1-0 à Rennes hier. À Monaco est à Strasbourg cet après-midi, le Paris FC reçoit Lyon à 20h45. Un mot de tennis avec la finale femme de l'US Open ce soir. La Kazakh Rybakina affronte la Biélorusse Sabalenka. Chez les hommes, rendez-vous demain soir. Ben Shelton et Alexander Zverev ont décroché cette nuit leur ticket pour la finale. Et puis le carnet rose du matin pour finir. Lady Gaga est maman d'après plusieurs médias américains. La superstar vient d'accoucher de son premier enfant. Ni le nom ni le sexe du bébé ne sont pour l'instant connus. Bonne journée, 9h04, c'est Energy, le retour des hits.
0: Salut Simon, à demain 6h.
2: À demain.

Ouais. C'est Thibaut sur Allergy 9h11. Je vous passe maintenant Ariana Grande. Alors, je vous avoue que je suis un peu dès qu'elle passe pas en concert en France cette année. Heureusement, on va quand même la voir au ciné au mois de novembre avec mon beau-père, ma belle-fille et moi.

0: C'est Thibaut sur Énergie, il est 9h17. J'ai eu un petit message là de la part d'une star Énergie. Je vous fais écouter ça là.
1: Hello Thibaut, c'est Clan. J'espère que tu vas bien. J'écoute Énergie en ce moment. Merci à toi de me passer. Gros bisous tout le monde.
0: Et ben on va le passer.
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0: Clan, c'est un DJ toulousain là qu'on vous a fait découvrir cet été sur LRJ et il a fait un remix de Bad Bunny. Franchement, ça passe trop bien. On a envie de continuer encore les vacances d'été. On n'a pas envie que ce soit l'automne. Non, pas les soupes, pas Louis, non. Clan, du coup, je vais vous le passer là sur LRJ. Et on sait aussi Adèle Castillo. J'ai que des hits numéro 1 pour vous ici sur LRJ. Comme d'hab ici en fait. Hein.
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0: C'est Thibaut sur Allergie. Dites-vous que dans quelques jours, vous allez pouvoir vous faire un resto entre potes et c'est vous qui allez payer l'addition. Vous allez faire, il y a quoi là maintenant? Let's go!
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0: 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Je redémarre là avec vous. Plus de 30 minutes de hit non-stop. On va se faire le nouveau Vianney qui part en tournée 2027-2028. Il a annoncé Vianney sur Allergie avec Gims aussi.
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0: Coucou. Ok. 9h45, vous partez chercher le petit-déj avec énergie. Plus de 30 minutes de hit non-stop. On se fait ça ensemble là, avec UGL et puis avec Gims. Gims, mauvais Joe. Et

0: C'est Thibaut, j'ai un hit énergique qui va vous mettre le smile. Vous allez me dire, oh ouais.
1: Oh ouais.
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0: Ça y est, depuis ce matin, on vous en parle ici sur NRJ, les NRJ Music Awards, c'est officiel, 23 octobre, en direct de Cannes sur TF1 sur NRJ, et les votes s'ouvrent mercredi. Ouais, mercredi qui arrive à midi. Et ça se passe sur l'appli NRJ. La seule cérémonie au monde où c'est vous qui avez le pouvoir, c'est les NRJ Music Awards. Un jour égale un vote, donc rendez-vous mercredi. Teddy Swims. Ah, moi je vais voter pour lui, hein, je vous le dis direct. Hein.
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0: Ce mec a une voix de dingue. Teddy Swims sur NRJ juste après Farruko et Steve Aoki. Et c'est toujours bien sûr plus de 30 minutes de hit non-stop sur NRJ. On se fait ça ensemble toutes les heures ici.

0: Il est 10h13, c'est Thibaut sur Énergie et tous vos DM arrivent sur l'Insta Énergie. Je fais un bisou, tiens, à Baptiste Apo, là, il vient de se réveiller, petite grâce matin.
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0: Ouais, Baptiste, il m'a dit qu'il avait un radio réveil, du coup, voilà, il écoute Énergie. Et puis bah, je pense qu'il va profiter, il fait 27 degrés à Pau, j'ai regardé cet après-midi, mais partout en France aussi, il va faire beau, hein. 25 degrés à Nantes, 27 à Lyon, 26 aussi à Limoges, 28 à Perpignan, en profitez bien en tout cas. Si vous sortez, bah, j'ai que des hits qui vont vous mettre dans un bon mood là sur Energy. UGL, notre DJ marseillais, avec aussi Shakira et Burna Boy.
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2: C'est le moment les amis. 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Ouais.

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0: C'est Thibaut sur Allergie, vous avez de la route là ce matin, vous avez du taf, bah, pendant plus de 30 minutes, je gère tout ici, vous n'avez rien à faire.
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0: Plus de 30 minutes de hit non-stop, là on se refait ça ensemble sur Allergie avec le nouveau Angèle. D'ailleurs Angèle, je viens de voir ça là à 10h35, mais elle est sur la tracklist du prochain FIFA, FC27, ouais. Angèle avec Justice sont dedans, il y a aussi même Squeezie. Ouais, il avait fait des titres il y a quelques années, bah il est aussi dedans. Angèle, c'est un extrait de son dernier album, enfin son futur album qui arrive. Il y a aussi 4 sailles pour vous sur Allergie, il n'y a que des hits numéro 1 ici.
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C'est Thibaut sur Allergie. Vous savez que Céline Dion et Eva ont un point en commun, c'est l'Olympia. Olympia complet. Céline Dion, elle a fait ça en 94. Et Eva, c'est pour le 2 mars avec Énergie. Ouais, 2 mars prochain. Déjà full alors qu'elle vient l'annoncer, c'est fou. Je vous la passe maintenant sur Énergie. Eva dans les plus de 30 minutes de hit non-stop. C'est trop...

0: Vous partez peut-être vers faire vos courses là avec énergie. Oui, samedi 12 septembre, il est 11h, ouais, c'est le bon timing là. N'oubliez pas la petite pièce pour le caddie, hein. C'est... à chaque fois je l'oublie. Plus de 30 minutes de hit non-stop, on se fait ça ensemble sur Énergie avec Mauvais Joe. Mauvais Joe et le pilet.
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0: Et puis après j'ai prévu Ozier. Ça vous rappelle des souvenirs ça, Ozier sur Énergie qui a une voix, une grosse voix.

Tiens, info énergie du samedi, le show de Léna Situation à l'Accor Arena va être diffusé ce soir. Ce soir à 23h25 sur France 2 avec tous les guests qui étaient là, Bilal Hassani, Louane, Adèle Castillon, Moziman, notre Mozi, notre DJ français, je vous le passe maintenant. Plus de 30 minutes de hit non-stop sur Allergie, puis après j'ai Dizzy Théodora.

0: Elena.
1: C'est Thibaut, vous écoutez Energy ce matin, il est 11h12 et je vous l'annonce, c'est le retour de votre tendinite au pouce là. Enfin, votez. Votez, votez tous les jours, un jour égal à vote. 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Vous mettez un rappel mercredi midi sur l'appli Energy. Là on va se faire Alex Warren. Vous allez voir, c'est un hit qui change un peu. Il faisait des trucs un peu calmes. Vous allez voir, ça bouge pas mal. Alex Warren sur Energy avec aussi BTS pour vous.
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0: C'est Thibaut sur LRJ, dis donc. Est-ce que vous avez écouté notre nouveau show l'après-midi entre 16h et 19h avec Louis, Marie et Pierre?
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0: Ça s'appelle le 16-19 Énergie et c'est trop bien parce que vous trouvez ça nulle part ailleurs. Il y a la playlist qui est mixée, il y a plein d'invités, il y a plein de stars qui sont passés nous voir cette semaine. On a eu Matt Pokora, on a eu RN Boy, on a eu aussi Manon Lisa, vous savez, qui a fait le petit pêcheur. Elle a bossé aussi entre autres avec Céline Dion. Vous avez le podcast qui est dispo sur l'appli Énergie. En plus, il y a plein de contenus exclus qu'en podcast. Manon Lisa, on se l'a fait avec aussi Ariana Grande sur Énergie.
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29: 11h39. Vous partez peut-être déjeuner en famille, entre potes, c'est samedi, c'est LRJ. Plus de 30 minutes de hit non-stop, on se refait ça maintenant. C'est comme ça toutes les heures avec Manon Lisa et Ariana Grande.

À midi, je vous laisse avec Lisa sur Allergie. Et c'est marrant parce qu'on en parlait juste avant, mais Lady Gaga aurait eu son premier enfant. Il y a des photos qu'on circulait, c'est ouf. Franchement, on est trop content pour elle, on s'y attendait tellement pas. Elle a un point commun avec Samber parce qu'ils viennent tous de New York, tous les deux. Samber sur Allergie, je vous le passe après Riviera.

Hello, comment ça va ce midi sur Energy? Vous écoutez plus de 30 minutes de Hit Non-Stop. Grosse pensée à tous ceux qui sont sortis hier soir et qui vont mettre un petit peu de temps à s'en remettre. On fait ça tranquillou avec Julien Lib et les copains de lycée Offenbach sur Energy. 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

Merci d'avoir choisi Energy. Vous allez prendre un petit café en ville. Là, c'est samedi. On profite du beau temps, tranquillou. Petit coucou à Elena et Cyril qui vont se dire oui cet après-midi du côté de Rouen. On se détend avant le grand saut. Adèle Castillon, Zef Dalisa, plus de 30 minutes de hit non-stop sur Energy.

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0: t'aime évidemment.
1: Évidemment. Énergie en temps de fou un peu aujourd'hui là.
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1: Mais bon, partout en France, grand soleil sur la moitié sud avec des températures encore bien élevées. 29 à Montpellier cet après-midi. Sur la moitié nord, 2-3 nuages, mais rien de bien méchant. 22 à Lille et Cherbourg, c'est à Brest qui fait le moins chaud. 21, vous rentrez du marché là, des courses. On va se faire un bon petit repas tranquillou en écoutant plus de 30 minutes de hit non-stop. Le nouveau Soprano et Slimane sur Énergie.
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4: Salut à tous, si vous avez poussé les portes d'un cinéma cet été, vous êtes forcément tombé sur le diptyque événement consacré à De Gaulle, toujours à l'affiche. Ah bah, que vous soyez passionné par la grande histoire ou lycéen en pleine révision de programme de terminale, ce sont deux longs métrages indispensables. Et la bonne nouvelle, c'est qu'on reste au cœur de la Seconde Guerre mondiale avec la sortie cette semaine du palpitant Pressure.
5: Le jour J verra la plus grande force d'invasion navale de tous les temps. Churchill me dit que vous êtes le meilleur météorologue du pays et il me faut des prévisions.
4: Changement de décor, mais l'enjeu reste colossal. Direction l'Angleterre, juin 1944, à quelques heures du débarquement en Normandie. C'est une histoire vraie d'ailleurs. Le problème, bah, le sort du monde libre ne tient qu'à un fil, ou plus exactement à un bulletin météo. Le film plonge au cœur du face-à-face sous haute tension avec deux experts que le général Eisenhower écoute attentivement pour fixer la date du D-Day.
6: Soldats, marins et aviateurs, le monde entier a les yeux tournés vers vous.
7: Va craquer sous la pression.
8: On y va ou on n'y va plus. Point final.
4: C'est là que le suspense devient captivant. Ces deux spécialistes ne tombent pas d'accord sur le temps qui attend les alliés sur les plages normandes. D'un côté, le britannique James Tagg prévoit une tempête désastreuse. De l'autre, l'américain Irving Creek garantit un ciel parfaitement dégagé.
9: Dites-moi, colonel, voulez-vous assumer seul la responsabilité d'avoir perdu la guerre ?
4: Entre tempête stratégique et tempête météo, une pression surhumaine pèse sur les épaules d'Eisenhower, incarné à l'écran par Brendan Fraser. D'ailleurs, l'acteur évoquait ce rôle intense dans notre podcast à écouter sur l'appli energie.fr. Pressure, un thriller historique ultra efficace à découvrir en salle ce week-end.
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Énergie, vous avez pu les rencontrer. Vous avez la vidéo sur la page Insta Énergie. Elles étaient à Paris mercredi. Je vous mets les 4 size. Il y a Jenny et Tame Impala qui arrivent juste derrière. Plus de 30 minutes de hit non-stop en ce moment sur Énergie.

Énergie, mais quel kiff de passer l'après-midi avec vous. 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Bon courage à Team, match de basket cet après-midi du côté d'Annecy. On se motive pour le sport avec plus de 30 minutes de hit non-stop de Kid Laroi et UGL sur Énergie. Trop bon ça. 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

0: Énergie, il y a des grands temps forts dans l'année et ça, ça en fait partie. 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Trop hâte de connaître les nommés, bon, on sait à peu près. Hein. C'est bon, c'est noté dans le Google Agenda. Parfait. Alors vous savez quoi, on continue avec les hits numéro 1, Orelsan qui arrive et BTS aussi sur Energy.
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faut que je vous raconte quelque chose sur mon couple que moi-même j'ai mis beaucoup de temps à m'avouer. Mais je pense que ça pourrait être libérateur.

0: Énergie, vous imaginez, Manu vous appelle pendant que vous vous préparez à 7h05 lundi là.
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0: Bon, rien de très compliqué pour que ça vous arrive. 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Ah oui, c'est que du kiff avec Énergie, mais ça vous le saviez. Le tout nouveau hit de Miley, c'est de la bombe. Ça arrive après Estelle sur Énergie.
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23: Okay.
31: Plus 30 minutes de hit non-stop, ça démarre maintenant. Il y a Miley, le tout nouveau, qui arrive juste après Estelle sur Énergie. Oui, je sais.

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2: Énergie, elle veut désormais qu'on l'appelle Miley, extrait de son album qui sortira le 18 septembre. Bass personnalise sur Énergie. Let's go.

Énergie, c'était un show de dingue, et évidemment, il y était. Léna Situation a organisé une petite fête à Bercy il y a quelques jours et elle a invité les meilleurs. Et bien sûr, Moziman a accepté l'invite. Je vous le passe là avec son remix de Gaëtan Roussel. Ça arrive juste après Teddy Swims sur Énergie.

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3: on appelle ça une revenge song. Vous allez adorer, voici votre futur hit préféré, extrait du prochain album de Marine, c'est Tricheur sur Énergie.

Un début d'après-midi comme on les aime sur Énergie. Et pour les plus chanceux, bah ça y est, c'est le grand jour. Vous allez voir Céline Dion ce soir à la Plénitude Arena. J'ai hâte de voir les images. M'en dites des nouvelles. Plus de 30 minutes de hit non-stop. Auréa et Ariana Grande.

Énergie, bon après-midi, vous profitez de votre week-end pour aller découvrir des nouvelles choses. La bise à Célia et Hugo de Mulhouse qui se font un petit week-end à Belfort, le Lyon, le marché ce matin, la citadelle, la rue des Capucins. Avec ce temps en plus, c'est parfait. Plus de 30 minutes de hit non-stop. Bon, on peut pas être mieux là. Gims, Mauvais Joe et Justice sur Énergie.

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0: Général, entre 16h et 19h, on est dans les bouchons. Je pense aux Nantais qui galèrent pas mal, aux Parisiens, si vous êtes du côté de Nice aussi. Bon, bref, quoi qu'il arrive, où que vous soyez, vous écoutez Louis-Marie et Pierre, semaine pro avec vos stars préférées. Eva sera la mardi, Mickey mercredi, Sopra jeudi. Beau programme, comme ce qui arrive là. J'ai mis un petit classique de Kyo, Shakira et Burna Boy sur Énergie.
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0: Vous savez, il y a aussi ce petit blues là du dimanche soir. Bah, pour oublier que c'est dimanche soir et kiffer, il y a Énergie Euro 30. C'est les 30 hits les plus diffusés sur Énergie en Europe. Vraiment, c'est une petite pépite cette émission. C'est de 18h à 20h demain soir. Donc soyez au rendez-vous. Bon, on arrête de penser à demain. On y pensera demain. Je vous passe plus de 30 minutes de hit non-stop Big Flo Oli, 4 size sur Énergie.
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0: Énergie, petite balade en bord de mer là du côté d'Antibes cet après-midi. Vous allez peut-être même vous baigner. Il fait encore bon, c'est cool là. On profite ensemble avec Selena Gomez, Mauvais Joe, plus de 30 minutes de hit non-stop en ce moment sur Énergie.
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Énergie, vous allez à la foire de l'essai là dans la Manche pour profiter de l'ambiance. C'est trop bien là-bas, il y a du mouton grillé avec des frites. Bon, il est 15h, mais il n'y a pas d'heure pour se régaler. Plus de 30 minutes de hit non-stop en ce moment. Riviera et Farruko sur Énergie.

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1: Les Energy Music Awards le 23 octobre en direct sur TF1 et vous allez pouvoir voter à partir de mercredi midi. Je compte sur vous pour être au taquet. Ben, en fait, c'est vous qui allez départager les stars du monde entier, donc c'est quand même trop cool comme mission. Mercredi midi, vous avez tout noté. Il fera sans doute partie des nommés. Julien Lib débarque juste après Slimane sur Energy.
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0: Énergie, est-ce que vous avez vu Jordi mixer hier?
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0: 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On profite du week-end là avec plus de 30 minutes de hit non-stop. Vous allez kiffer un petit Leslie, Amine. On dit oui. Et le hit le plus Shazam dans le monde cet été, c'est UGL sur Énergie.
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21: Okay. Et que du lourd, Leslie Amine qui arrive juste après Ugel sur NRJ, plus 30 minutes de hit non-stop.

Énergie, Angèle, Justice, DC, Théodora, Mickey, Temper City, ils font partie de la bande-son du prochain jeu EA Sports FC qui sort le 27 septembre. Temper City, bah, je vous le passe maintenant. J'enchaîne avec Eva. Plus de 30 minutes de hit non-stop en ce moment sur Énergie.

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2: Et c'est ici que vous découvrez vos futurs hits préférés. Ça faisait un petit bout de temps là. Et on est bien content de le retrouver. James Blunt, Tasties Like Summer sur Énergie. Hey.

0: Énergie, félicitations à Lady Gaga qui vient de devenir maman. C'est l'info du jour. Et bah eux aussi, son papa, Jérémy Frérot et mon petit chouchou Moziman, nouveau directeur de la Starac. Plus de 30 minutes de hit non-stop, c'est en ce moment sur Énergie.
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1: 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Que du kiff avec Énergie. On est content d'être ici. Ariana Grande, Shakira, Burna Boy pour la suite. 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
0: Rendez-vous le 23 octobre en direct sur TF1 et vous allez pouvoir voter là à partir de mercredi à midi. Vous pouvez noter dans votre téléphone, là je compte sur vous pour être au taquet. Bah, en fait, c'est vous qui allez départager les stars du monde entier, donc ça c'est trop cool. Mercredi midi, le rendez-vous est noté. Plus de 30 minutes de hit non-stop, c'est ce que je relance maintenant. Le tout nouveau M Pokora, on adore, et 4 size sur Energy.
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Énergie, gros bisous à Émilie qui est dans la voiture là pour aller prendre le goûter dans le jardin chez ses parents avec son chéri dans le Gard. Bah ouais, vous avez raison, on en profite comme des plus de 30 minutes de hit non-stop que j'enchaîne en ce moment. Je vous passe Becky J, ça arrive juste après Gims sur Énergie. Je suis grave.

0: 17h sur Énergie, bon courage à Baba, taxi à Paris qui vient de prendre son service. C'est samedi, ça va bouger dans la capitale ce soir. On se concentre sur la route avec plus de 30 minutes de hit non-stop. Un bon évanescence là. Et comme on n'est pas fâché avec le bonheur, mauvais job.
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Énergie, bonne fin d'après-midi à Seb de Clermont-Ferrand là, qui vient de rentrer du boulot et qui va prendre le temps de mater la saison Nouvelle École où Théodora est jury. D'ailleurs, elle est trop bien cette nouvelle saison, je vous la conseille. Je vous la passe Théodora avec This Is juste après Offenbach sur Énergie, plus de 30 minutes.

0: Énergie, bon week-end. J'espère que ça roule cet après-midi. Here we go. Okay.
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0: Et si vous avez un peu de temps la semaine prochaine, là, vous pouvez aller donner votre sang ou votre plasma. Ça prend une heure grand max. Ça sauve des vies. Et en plus, il y a toujours un petit truc à grignoter après. Ouais, je pense souvent à la bouffe, j'avoue. Il y a forcément un FS près de chez vous. J'embrasse toutes les infirmières. La suite, c'est les hits numéro 1, Orelsan et BTS sur Énergie.
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0: Énergie, gros bisous à Rama, Aymen et Héloïse qui partent faire la fête là du côté de Vitry.
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0: La fête, on l'a fait ensemble à Paris le 17 septembre pour le Energy Release. Partie mailée dès lundi. Vous écoutez le 16-19 sur Energy avec Louis-Marie et Pierre et vous ferez peut-être partie des fans privilégiés à écouter en avant-première le nouvel album de Mailée. Ouais, il y a qu'Energy qui vous offre ça. Je vous en passe un extrait là entre Slimane et Magic System. Plus de 30 minutes de hit non-stop, ça démarre maintenant sur Energy.
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6: 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Okay.
21: Plus 30 minutes de hit non-stop, ça démarre maintenant sur Energy, Magic System, Miley et Slimane.

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1: Énergie, elle veut désormais qu'on l'appelle Miley. Extrait de son album qui sortira le 18 septembre. Basse, Perchedise sur Énergie. 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

Énergie, ça y est, ça va bientôt être l'heure de vous préparer là pour partir en soirée. Vous avez choisi la tenue, il n'y a plus qu'à aller se prendre une petite douche, se faire tout beau. Et vous allez faire ça avec Martin qui arrive juste après le nouveau hit de Mauvais Joe et Teddy Swims sur Énergie.

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0: Vous l'entendez, merci Elisa de nous l'avoir joué, il est vachement bien.
1: Mais oui, on adore.
0: Ça se prononce Wagyu, c'est ça?
1: Oui, carrément.
0: Bon, très bien, vous l'avez découvert sur Énergie, c'est ce qu'il faut retenir.
1: Bisous.
0: Ciao. C'est Martin 19, je continue les plus 30 minutes de Hit Non Stop sur Énergie avec Alex Warren et Anderson. Et juste avant, voici Ugel, il est 18h, vous êtes sur Énergie.

côté de Nantes qui est en week-end déménagement. Là, il ramène le camion de location, il écoute l'énergie à fond dans le camion. Bah, où vous soyez en France, sur la route, plus 30 minutes de hit non-stop, ça continue avec celle qui sera dans le 16-19 énergie là, cette semaine, mardi. On écoute Eva juste après.

0: 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Envie d'écouter Eva sur Énergie. 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
0: Bah oui, parce qu'Eva, vous allez la voir en concert hein, de février à mars, partout en France. C'est sa tournée avec Énergie, vous avez toutes les dates sur énergie.fr. Et puis pour cet après-midi, bah, où que vous soyez, bienvenue sur Énergie. Je vous mets un énorme classique de Diams, Moziman et Shakira arrivent aussi. Et en parlant d'Eva, elle sera au Énergie Music Tour de Beauvais vendredi. Écoutez.
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0: Plus 30 minutes de Hit Non-Stop. De retour très vite sur Energy. Et vous savez aussi ce qui va faire son grand retour, les Energy Music Awards, la plus grande cérémonie musicale en Europe. Le 23 octobre en direct sur Energy et TF1. Et alors l'ouverture des votes, ça approche. Un mercredi midi, on sera en pause déj et on va découvrir les artistes nommés, les catégories. Et puis on va voter pour la première fois avec les potes, les collègues. Rendez-vous mercredi midi sur l'app Energy que vous pouvez installer et TF1+. Je vous joue Gims. Bon, si lui il est pas nommé cette année au Energy Music Awards, honnêtement je comprends pas. Gims et Cat Size, c'est les prochains artistes que je vous joue sur Energy.
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DJ Ben, ça arrive sur Énergie pour vous mixer les bangers hit urbain numéro 1. Avant ça, dans un autre style, mais je suis fan aussi. C'est Estelle, elle s'est fait connaître sur les réseaux sociaux avec ses reprises. Elle a une voix de ouf, vous la découvrez sur Énergie maintenant.

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0: Vous êtes sur Énergie, c'est Martin avec vous. C'est samedi soir, il est 19h, ça y est, c'est parti pour DJ Benz maintenant. DJ Benz qui vous mixe les meilleurs hits urbains.
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0: Ouais, c'est comme ça tous les samedis soirs, 19h, 20h sur Énergie. C'est juste l'émission parfaite hein, pour démarrer votre soirée. En plus, il a fait super beau aujourd'hui partout en France. C'est l'été qui continue et ça, DJ Benz l'a bien compris. Il a prévu Where on Noir avec SDM et Vakra. Il y a Gims qui arrive aussi. Et juste avant, on démarre avec Us l'Enfoiré et Jouer de Doué de Filet. Ça s'appelle Black Card. Vous le découvrez sur Énergie.
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0: Jul dans les platines de DJ Ben ce soir sur Énergie. Le J qui devait sortir un nouvel album hier, finalement c'est repoussé. Faudra attendre jusqu'à décembre. C'est un petit peu comme GTA 6, il se fait un petit peu désirer le J. En tout cas, il est sur Énergie ce soir avec pour la suite du mix de DJ Ben, Styke, Jungle IMA et Genesio. Là, c'est les prochains artistes qui vous jouent sur Énergie. Faut rester.
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0: Painter, c'est le DJ urbain numéro 1 français qui prend contrôle d'énergie. DJ Benz qui vous mixe les plus gros hits urbains. Là, il a prévu Gims avec Mauvais Joe, le hit que vous connaissez, que vous écoutez toute la journée sur Énergie. D'ailleurs, Mauvais Joe qui sera au Energy Music Tour de Beauvais vendredi soir. Avant de le voir sur scène, vous savez quoi, là, où que vous soyez en France, maintenant on l'écoute sur Énergie dans les platines de DJ Benz. Mauvais Joe, c'est prévu. Il y aura aussi JJ Adinaz et Soul King sur Énergie.
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0: évidemment, il sera de retour sur Énergie samedi prochain entre 19h et 20h. On est parti, c'est Énergie Extravadance maintenant.
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0: Les meilleurs DJ du monde sont tous ici sur Énergie. Armin Van Buuren arrive à minuit. Et là, juste avant, c'est Morgan Nagoya qui vous mixe les meilleurs hits en version Énergie Extravadance. Là, il démarre avec Offenbach. Et juste avant, c'est Riviera, la reprise de Sean Paul que vous connaissez par cœur. C'est maintenant dans Énergie Extravadance. Je m'appelle Martin, je suis avec vous jusqu'à 6h du matin.
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La nouveauté Énergie Extravagance de la semaine, c'est le nouveau David Guetta avec Hypaton qui vient tout juste de sortir. Ils l'ont testé en club, à Ibiza, en festival tout l'été. Ça y est, c'est sorti et vous le découvrez dans Énergie Extravagance.

0: Le classique, Gilo, Pitbull en classique Energy Extravadance pour démarrer ce samedi soir. C'est Morgan Nagoya qui vous mixe les plus gros hits en ce moment. C'est Martin avec vous au micro. D'ailleurs, Morgan, ce soir, il est à la fête du pont à Compiègne. C'est énorme. En fait, ils prennent un pont dans la ville. Il y a des DJ dont Morgan Nagoya et ils font un énorme feu d'artifice sur le rythme du set. Ça va être énorme. C'est avec Energy. Si vous êtes dans l'Oise, vous savez quoi faire ce soir. Et puis, que vous soyez ce soir, on fait la fête avec Energy Extravadance avec Morgan Nagoya qui a prévu l'artiste français le plus écouté dans le monde, le Marseillais UGL et David Guetta arrive aussi avec Bibi Rexha sur Energy.
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0: Ouais, ce genre de mashup de fou que vous entendez que dans Energy Extravagance avec trois artistes féminines de dingue, Diams, Licky Lee et Miley. Et en parlant de Miley, elle est de retour avec un nouvel album que vous allez découvrir avant tout le monde ici grâce à Energy. 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Et ce soir aussi, hein, c'est Energy Extravagance, c'est Morgan Nagoya qui mixe les plus gros hits. Il a fait une version Energy Extravagance avec Pitbull, Neyo et Carbon qui est incroyable. On la découvre après Shakira et Farroco maintenant sur Energy.
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20h-6h tous les samedis soirs, c'est NRJ Extravadence, ça continue jusqu'à 6h du mat, on est là avec vous. C'est Morgan Nagoya qui vous mixe les meilleurs hits, le nouveau Major Lazer arrive, Bozyman aussi. Et juste avant, écoutez ça, c'est Kimo. C'est le genre de hit qu'on entend genre en story avec un coucher de soleil de fou. Ou dans votre story avec la petite glace d'après-midi, je sais qu'il a fait super beau partout en France, ça continue demain, c'est trop cool. Et ben on continue de profiter de cette journée, cette soirée avec NRJ Extravadence. Voici Kimo maintenant.

Énergie, peut-être que vous préparez à sortir, vous êtes en voiture, vous avez mis Énergie. C'est samedi soir, c'est Énergie Extravadance. Martin avec vous, Morgan Nagoya au platine, avec l'artiste de cet été. Quelle révélation pour Mauvais Joe. Voici Pilé maintenant dans Énergie Extravadance. Et puis juste après, il y a aussi un énorme classique de Stardust. C'est

0: C'est NRJ Extravadance. Voici le nouveau Dimitri Vegas, c'est Whoops. Vous le découvrez ici sur NRJ. Et juste après, il y a Jennifer Lopez avec David Guetta. C'est Morgan Nagoya qui mixe en ce moment sur NRJ.
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0: Bad Bunny arrive dans Energy Extravagance, restez sur Energy. Il y a Estelle près de Toulouse qui a déjà prévu de voter pour lui pour les Energy Music Awards. Attends, on sait toujours pas s'il est nommé, attends un peu. 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Bad Bunny, comme promis, dans Energy Extravagance, le show dance numéro 1. Le samedi soir, on se fait plaisir avec Ossian Other et Bibi Rexha dans les platines de Morgan Nagoya, c'est maintenant.
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0: C'est ça la vie, baby.
1: C'est l'énergie extravagante, on est reparti ce matin avec vous. Morgan Nagoya au platine, il vous mixe à 2h et Bibi Rexa maintenant sur Énergie.

0: J'espère que vous passez un bon week-end, bienvenue sur Énergie. En plus il a fait beau aujourd'hui partout en France, demain c'est pareil. Et c'est vrai que quand il fait beau on a encore plus envie de sortir après en soirée. Et avant de sortir vous avez mis Énergie, c'est Énergie Extravadence, ça c'est le meilleur plan. C'est Morgan Nagoya qui mixe en ce moment. En plus il va vous jouer une version exclusive avec David Guetta, Snoop Dogg et Gims sur le même hit, c'est juste une dinguerie. Restez sur Énergie, c'est une version Énergie Extravadence que vous entendez que le week-end sur Énergie. Il y aura aussi Riviera et Tame Impala, le tout dans même pas une minute trente. Donc vraiment restez sur Énergie, c'est maintenant.
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Énergie Extravadance, 20h, 6h tous les samedis soirs. C'est Morgan Nagoya qui vous mixe les meilleurs hits. Au Funback hier, ils étaient les Flumes Enchantées, festival avec Énergie en Bretagne. Et bon, on les écoute dans les platines de Morgan Nagoya. Là, ils sont pas avec leurs clones comme sur scène, mais ils sont sur Énergie. Et juste avant, c'est le nouveau Major, les

Morgan Nagoya qui régale, il a enchaîné plein de hits de David Guetta en classique Energy Extravadance. On fait la fête ensemble ici sur Energy. Toutes les nuits, tous les week-ends, les plus grands DJ du monde mixent pour vous. Armin Van Buuren à minuit, Joël Corry, Martin Garrix aussi. En parlant de Garrix, là, on vous joue l'un de ses plus gros hits en version Energy Extravadance, juste après Farroco sur Energy.

0: C'est LRG Extravalence, le meilleur endroit pour faire la fête, évidemment que c'est ici. C'est Morgan Nagoya qui mixe en ce moment, il y a Lady Gaga qui arrive, Shakira, Moziman aussi. Le tout en version LRG Extravalence, vraiment restez sur LRG. On revient tout de suite.
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Vous êtes sur Énergie, je sais que vous adorez la reprise de Gaëtan Roussel par Moziman. C'est dans Énergie Extravagance, dans les platines de Morgan Nagoya. Et juste avant, voici Shakira, Die Die maintenant sur Énergie.

0: de tirer l'énergie dans la voiture en soirée. Je sais que vous chantez comme ça. La, la, la. C'est le classique Énergie Extravagance de Kylie Minogue. C'est peut-être la première fois que vous écoutez Énergie le samedi soir. Bah, bienvenue. C'est comme ça tous les week-ends. Je m'appelle Martin, je suis avec vous. On vous joue des classiques, des hits que vous kiffez en version Énergie Extravagance. Là, le prochain, je vous le dis, vous le connaissez absolument par cœur. Mauvais Joe. Il nous a sorti que les meilleurs cet été. On a pilé tout l'été. Il est toujours aussi efficace en soirée. Bah, c'est dans les platines de Morgan Nagoya qui vous mixe aussi Clan. Et le nouveau Morten avec David Guetta qui est juste trop bien. Vous allez le découvrir en restant sur Énergie. Le tout dans même pas deux minutes. Faut rester.
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Là c'est Morgan Nagoya qui mixe ce soir. Il a prévu Louisa en version LRG Extravadance. Et juste avant, c'est nouveau, c'est Morten avec David Guetta. Je vous le dis, c'est incroyable. Vous le découvrez peut-être ce soir sur LRG. Voici Révolution.

Énergie Extravadence, incroyable ça. Et du soleil, il y en a eu aujourd'hui, il y en aura demain. Il va faire beau partout en France, il y aura des 26, 30 degrés par endroit. Franchement, c'est chiant, mais en fait ça, on profite du week-end ici avec Énergie Extravadence. Fisher Shakira dans une version que vous entendez qu'ici. C'est dans les platines de Morgan Nagoya après Another et Riviera sur Énergie. La reprise de Sean Paul, vous connaissez par cœur ça.

0: Le show dance numéro 1 en France, c'est Energy Extravadance avec Dua Lipa qui arrive, Son of Legend aussi. Et juste avant, c'est le tout nouveau Armin van Buuren que vous découvrez dans Energy Extravadance ce soir. Mais en réalité, bon, vous connaissez déjà bien les paroles. Bienvenue sur Energy.
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0: Énergie Extravadance, ce week-end, il y a le festival La Flume chantée au-dessus de Rennes avec Énergie. Il y a Justine qui était hier, elle a vu Offenbach sur scène. Et j'adore parce que sur scène, Offenbach, ils viennent toujours avec leurs clones. Franchement, c'est impressionnant. Hein. Bah, vous savez quoi, les vrais Offenbach dans Énergie Extravadance, c'est maintenant avec aussi Tamine Pala. Et un méga mix que Morgan Nagoya a fait avec plein de hits de David Guetta, c'est juste parfait pour faire la fête. C'est samedi soir, c'est mi-septembre, bienvenue sur Énergie. Martin avec vous jusqu'à 6h du matin. Let's go.
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0: qu'on fait la fête en studio. Peut-être que vous aussi vous êtes en soirée, vous avez mis Énergie Extravagance, c'est Morgan Nagoya qui mixe en ce moment. Et il a prévu du lourd pour la suite. David Guetta arrive, il y aura aussi Farouko avec Steve Aoki. Il suffit de rester sur Énergie, c'est dans même pas une minute trente, bougez pas.
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sujet, elle arrive dans Energy Extravadance. Il va faire sa première date à Paris. Oui, il a joué dans les plus grands festivals du monde. Et ben vous savez quoi, le 1er octobre sera sa première date à Paris, à la Cité du Cinéma à Saint-Denis. On l'écoute, le Marseillais UGL, juste après le nouveau Swedish House Mafia dans Energy Extravadance.

0: Énergie de Music Only sur Insta. Là, j'ai reçu le message de Thomas de Bordeaux qui est comme un fou. Depuis aujourd'hui, c'était l'ouverture des précommandes pour les iPhone 18 Pro. Il attend son nouveau joujou. Ils ont été annoncés cette semaine, avant que le nouveau téléphone arrive. La fête du samedi soir, c'est dans Energy Extravadance. Merci à Morgan Nagoya qui mixait depuis 20h. Retour de Morgan la semaine prochaine. Et là, ça y est, c'est parti. C'est Armin Van Buren qui prend le contrôle d'Energy Extravadance maintenant. C'est parti, on passe la nuit ensemble jusqu'à 6h du matin.
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2: C'est NRJ Extravadance avec les meilleurs DJ du monde qui mixent ici pour vous sur NRJ. Là, le DJ qui prend le contrôle d'NRJ Extravadance maintenant, il s'appelle Joël Cory. Sa résidence à Ibiza se continue évidemment jusqu'à fin septembre. Le closing approche, c'est dans deux